0: Allez, je vais pour faire ça, je sais.
1: Au revoir.
0: Ça, c'est rien. Oh, 269, is that service?
1: Good one.
0: 329.